par à-coups. Respirez. Le sel, la lumière me brûle les yeux. Je m'étends sur le dos, les bras en croix. Le ciel est si proche qu'il se confond à l'eau. Le soleil est si astre qu'il s'étiole en faisceau sous la courbure du monde et prend la forme d'une barque imaginaire. Je m'accroche à la vie comme à